0: puzzo.
1: Sì, ma perché? Pourquoi, pourquoi?
2: Pourquoi, pourquoi les policiers ont des trucs sur les bras, les jambes, des casques et bâtons?
3: À ton avis, c'est pour quoi faire?
2: C'est pour faire la bagarre.
4: Une marée bleue devant le cratère, montée d'adrénaline vénère.

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2: Oui, m'a gâté. RS4 Grinardo, bien sûr qu'ils m'ont raté. Bien sûr. Solide dans la bulle, sur le plateau, Shifter Pro.

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1: Voulez savoir ce qui se passe ailleurs sur Terre?
2: Tant qu'il y aura des hommes, il y aura des guerres. Et des martyrs plus ou moins volontaires.
1: Je ne crois pas aux frontières entre les peuples.
2: Peut-être en effet qu'il y en a qui souffrent ailleurs quand nous on a la belle vie. Et après? Une fois que vous en avez parlé, que vous avez compati, votre conscience est soulagée?
1: Tu vis dans un cocon. Tu refuses de voir ce qui se passe dehors. On partage le même monde, que tu le veuilles ou non. Il n'y a qu'un seul et unique monde.

0: Tonight it's just the two of us.
1: Ses yeux, elles, c'est pas des yeux, c'est des ailes de papillon bleu qui se posent sur moi et puis s'envolent.
2: Pourquoi toi?
1: Parce que, tandis que moi, paf, je dégringole.